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7: Bonjour, aujourd'hui dans les autres voix de la presse, nous recevons Laure Chauvel. Bonjour Laure.
8: Bonjour.
7: Donc Laure, toi, tu viens à notre rencontre pour Reporter sans frontières et nous présenter le dernier rapport là, qui a été publié, hein, France, l'information locale en première ligne. Avant de commencer à parler du rapport, est-ce que tu peux rapidement présenter Reporter sans frontières, s'il te plaît?
8: Alors, Reporters sans frontières, c'est une organisation non gouvernementale internationale dont le siège est basé en France, à Paris, qui a 15 bureaux et sections dans 15 pays du monde et un réseau de 150 correspondants, donc avec une couverture internationale. Et son mandat, il est très clair, c'est la protection et la promotion de la liberté de la presse, la protection des journalistes, mais aussi du droit à l'information des citoyens, des citoyennes. Une information pluraliste, indépendante, libre et fiable partout dans le monde.
7: Donc là, avec ce rapport, hein, France, l'information locale en première ligne, bon, mais tout est dans le titre. Là, vous vous êtes focalisé sur le territoire national. L'idée, c'était d'avoir une vue un peu d'ensemble de l'état de la presse locale d'information.
8: Oui, en effet, l'idée, c'était vraiment de pouvoir faire un état des lieux de façon non exhaustive, parce que les médias d'information locale, c'est un paysage très riche, très divers. On a essayé quand même de couvrir, en tout cas, le plus possible de support de ces médias d'information locale et de faire un état des lieux et d'en tirer des constats et ensuite des conséquences. On a publié le rapport quelques jours avant le premier tour des élections municipales pour justement tirer la sonnette d'alarme, alerter sur un modèle de l'info locale qui souffle en France. On n'a pas réellement de désert médiatique, mais en tout cas, on a un maillage territorial de plus en plus lâche au niveau du territoire. Et donc, c'était à la fois de tirer la sonnette d'alarme et de rappeler à quel point l'info locale aujourd'hui, c'est un rempart, vraiment un garde-fou pour nos démocraties. Et qu'aujourd'hui, quand on va toutes et tous se rendre aux urnes et voter, eh ben, il faut y aller en connaissance de cause avec des faits. Et ça, c'est l'info locale qui le permet à l'échelle du territoire.
7: Dans le rapport, hein, le début du rapport, il est indiqué qu'il y a 15 ans, le maillage de l'information se faisait à 10 km. En France, il est aujourd'hui beaucoup plus lâche. Ça veut dire quand même qu'il y a une moindre couverture médiatique, une moindre présence de journalistes locaux.
8: Alors, en effet, on a aujourd'hui un maillage de l'info locale plus lâche, plus souple qu'auparavant. Ça s'explique par des pratiques qui sont différentes aussi aujourd'hui, avec même la généralisation du télétravail, du flex-office, de toutes ces choses-là qui font que des agences de presse disparaissent. des agences de presse de gros titres de presse quotidienne régionale, par exemple, mais avec aussi une baisse des journalistes, notamment titulaires de la carte de presse, même si effectivement il y a des journalistes qui sont journalistes sans carte de presse et qui rentrent tout à fait dans le mandat de l'organisation. Mais en tout cas, c'est un chiffre qui peut montrer qu'il y a un non-renouvellement, en tout cas, d'une génération de journalistes sur ces sujets-là. En revanche, on constate aussi qu'il y a de l'espoir et qu'il y a une nouvelle génération de médias locaux qui viennent prendre la place qu'il y a pour eux, qui sont complémentaires de gros titres de presse quotidienne régionale, par exemple, et qui viennent remailler, en tout cas progressivement, ce territoire-là, en couvrant des communes, des départements, voire des régions, par exemple pour Splend, le média d'investigation en Bretagne, qui couvre la Bretagne à l'échelle régionale, par exemple, jusqu'à des plus petits médias, Lampaillé à Perpignan, par exemple, qui couvrent plutôt des plus petits territoires.
7: Oui, et c'est des médias justement qui sont un peu en développement en ce moment, même s'ils ont des systèmes économiques qui sont un peu instables. Leur force, c'est justement de revenir, d'être un peu plus présent au niveau local, et avec également, que ce soit également la PQR, la presse quotidienne régionale, même ses grands titres, d'essayer de donner la parole, donner un espace plus important aussi aux citoyens, aux habitants.
8: La force de l'info locale, c'est vraiment cette proximité-là. C'est ce qui l'expose aussi davantage, et donc c'est vraiment le revers de la médaille. Mais l'info locale, elle a une force particulière dans la représentation de la réalité des Françaises et des Français. Aujourd'hui, l'info locale, les médias d'info locale, c'est les médias dans lesquels les Françaises et les Français ont le plus confiance. 63% d'entre eux leur font confiance, ce qui est un taux, qui est un niveau qui est plus élevé que pour les médias nationaux, par exemple. Et ça s'explique vraiment parce que, pour reprendre le slogan de Var Matin, l'info locale, c'est le premier réseau social de France. C'est qui vient tisser un lien social entre les gens, qui vient relier à l'échelle d'un territoire les gens entre eux. Ça, c'est ce qu'on perd aussi parfois à l'échelle des médias nationaux, par exemple, où on ressent aussi une perte de confiance, une méfiance, une défiance des citoyens, des citoyennes dans l'information. Et cette confiance-là, elle peut être retrouvée à l'échelle locale, elle peut être retrouvée à l'échelle de l'info locale, de journalistes qui sont sur le terrain, qui sont sur place et qui viennent directement raconter ce qui se passe, ce que veulent que soient représentés les Français et les Françaises de leur réalité quotidienne, quoi.
7: Il a pas mal de divers médias, entre guillemets, au niveau de cette information locale, cette information régionale de proximité. Vous parlez des radios, vous parlez des petits titres, on a parlé un petit peu de la presse quotidienne régionale. Vous soulevez quand même le problème, hein, qui est assez fort en France, de la concentration des titres aux mains de gros groupes. Hein. Moi, j'habite en Alsace, par exemple. Bon, bah, y a le groupe Ebra qui est majoritaire, qui détient les journaux dans plus de 8 départements là, de l'Est de la France. Et du coup, vous pointez également cette baisse de la pluralité des titres, et donc une sorte de monopole de l'information quand même de ces gros médias, de la PQR, qui sont eux aux mains de grands groupes.
8: Je ferai une différence quand même entre la concentration des médias à l'échelle nationale et celle à l'échelle locale en France. À l'échelle nationale, on a 9 milliardaires qui détiennent près de 80% des médias. Et qui s'explique notamment, je pense par exemple à Vincent Bolloré, qui est quand même l'un des plus célèbres d'entre eux, de façon assez claire, rachète des médias pour y imposer une idéologie et une politique. À l'échelle locale, en tout cas aujourd'hui, ça se distingue un peu moins, et cette concentration-là, elle s'explique plutôt par une synergie économique, une synergie éditoriale. Mais c'est vrai qu'aujourd'hui, 9 groupes détiennent chacun plus d'un quotidien, détenant chacun plus d'un quotidien régional, pardon, possèdent 47 des 51 titres de la presse quotidienne régionale. Donc c'est un mouvement vraiment de concentration qui se fait depuis une décennie environ, et en 10 ans, par exemple, plus de 25 titres ont été rachetés justement par des groupes de presse quotidienne régionale. Et cette concentration-là, en fait, elle a un effet direct sur le pluralisme. Et là-dessus, je vais citer une étude d'un autre média local qui s'appelle Médiacité, qui a fait une étude il y a quelques années pour montrer que le nombre de départements français en état de pluralisme, c'est-à-dire qui bénéficient d'au moins 2 titres de presse détenus par 2 groupes différents, a été divisé par 2 entre 2009 et 2019, passant de 34 à 17 en 10 ans. en fait, cette concentration, elle est problématique quand elle vient porter atteinte à la fois à l'indépendance éditoriale des rédactions et à la fois au pluralisme de l'information. Et là, c'est un mouvement, en tout cas, qui est en cours à l'échelle locale, qui est encore... Il y a des solutions. Il est possible de contrecarrer aussi ce mouvement-là, ou en tout cas d'imposer des garde-fous en matière de pluralisme, en matière d'indépendance des rédactions, pour contrecarrer ce mouvement, cette dynamique qui est en cours.
7: Parmi la pluralité, c'est vrai que là on parle quand même beaucoup des gros médias, de ceux qui sont déjà implantés, mais on voit arriver de nombreux nouveaux acteurs. Là, les acteurs qui sont un peu en difficulté, justement, on va dire, c'est les titres, les gros titres, avec entre autres également la baisse du nombre du point de vente, de la raréfaction des lieux d'accès physique à l'information, donc les kiosques qui disparaissent. Et parmi les nouveaux acteurs, il y a beaucoup de pure players qui s'installent et qui justement commencent un peu à prendre leur place au niveau local, les médias de proximité, je pense entre autres à Rue 89, Strasbourg, que vous citez également dans le rapport.
8: Oui, en effet, il y a une nouvelle génération de médias qui sont spécifiquement en ligne, mais ça c'est à la fois à l'échelle locale et à l'échelle nationale. Je pense par exemple là à l'échelle nationale à Mediapart, qui est un peu la locomotive de tous ces médias-là, qui a lancé vraiment cette nouvelle ère en ligne de l'information, de l'investigation. Et là-dessus, en effet, on a une nouvelle génération qui est de toute façon obligée de prendre reprendre ces nouveaux codes de l'information. Aujourd'hui, s'informer, c'est très très souvent s'informer en ligne. On a une chute titre de presse écrite en termes de diffusion qui s'explique par de nombreux facteurs, notamment économiques, mais aussi des changements en termes de pratiques de l'information, en termes de pratiques comment on s'informe aujourd'hui. Et là-dessus, les médias locaux sont sommés d'innover pour pouvoir justement se faire lire, se faire entendre et que l'information puisse être diffusée la plus largement possible. Donc on croit encore au papier, vraiment. Moi, la première, mais il faut de toute façon compléter cela par les médias numériques, par des nouvelles façons de s'informer. C'est des codes à apprendre, c'est des formations, c'est comprendre aussi comment évolue aussi aujourd'hui le paysage médiatique, et c'est surtout se positionner dans un espèce de chaos informationnel que sont aujourd'hui les plateformes numériques, les réseaux sociaux, et essayer maintenant aujourd'hui d'imposer ces pure players au sein d'un écosystème qui de toute façon est l'avenir de l'information. Elle est là, il faut faire avec, il faut composer avec, et c'est aujourd'hui comprendre comment on peut distinguer ces médias-là et s'en emparer directement en ligne.
7: On voit qu'il y a différents modèles, hein, justement, comme on a parlé de l'empaillé. L'empaillé, c'est un trimestriel, principalement papier, avec très peu d'actions sur les réseaux. La Topette également, qui elle est un peu plus active et qui a développé également pas mal de points de vente et qui vend énormément quand même d'exemplaires papier. Il y a un exemple dans le rapport que j'ai trouvé très intéressant, c'est le Tahiti Info, donc en Polynésie française. Donc vous pouvez nous raconter un petit peu, parce que justement, ce qui m'a interpellé, c'est que ils partent d'un média pure player, mais au final, ils vont quand même publier, éditer une version papier.
8: Alors, en effet, il y a une volonté aussi de certains médias de revenir au papier, ou en tout cas de jouer sur les deux tableaux, entre guillemets, enfin d'avoir un format en ligne, un format papier, pour justement aussi redonner sa place à ce que représente l'information. Aujourd'hui, avoir un journal papier entre les mains, c'est d'abord aller l'acheter, c'est comprendre que l'information, ça a un coût, même si les médias en ligne, on paye aussi un abonnement, mais parfois on s'en rend un peu moins compte avec des abonnements qui se font tous les mois de façon mensualisée, etc. Là, il y a un coût aussi d'aller chercher son journal et de redonner une place à l'objet même du journal papier. Donc effectivement, certains médias se redirigent aussi vers le papier. Bon, à voir en effet combien de temps ce modèle pourra perdurer, j'espère longtemps, mais ça a aussi un coût de s'informer sur papier, c'est un coût énergétique, c'est un coût financier, assez fort, donc l'avenir nous le dira sur ce sujet, mais effectivement c'est intéressant de comprendre ce virage à l'envers que font aussi certains médias d'info locale.
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2: Parmi les médias d'information locale dont on n'a pas du tout parlé, et ça m'y fait penser parce que justement d'abord des questions de coûts, c'est les télés locales. Donc là, c'est pareil, il y avait une sorte de pluralité qui s'était mise en place de télés indépendantes, de proximité, et on voit que pour eux aussi c'est compliqué en ce moment. Il y en a quelques-unes qui ferment, qui ont des difficultés de fonctionnement, difficultés économiques.
3: Oui, en effet, à la fois les coupes de subventions publiques, la redirection des annonceurs traditionnels vers les plateformes numériques, tout ça, ça fait mener la vie dure à certains médias. Derniers exemples en date sur le sujet, c'est la fermeture de la chaîne WEO, qui est une chaîne de télévision locale des Hauts-de-France, qui a fermé après 17 années d'existence et après la mise en liquidation judiciaire de sa société éditrice. Son modèle économique est reposé sur un financement mixte entre le public et le privé, donc 50% par le conseil régional, 50% par la publicité, et il s'est effondré à la suite du désengagement notamment de la région et de la chute de ses recettes publicitaires, qui sont passées de 1,2 million en 2022 à 535 000 euros en 2025. Donc là, on sent aussi une problématique et des pressions vraiment sur le modèle économique même des médias d'information locale, qui doivent aujourd'hui se reconfigurer, rechercher de nouveaux modèles, et notamment beaucoup aujourd'hui font le choix de la diversification de leur modèle économique. Donc en passant par plusieurs, je pense à plusieurs titres de PQR qui aujourd'hui ont des festivals à côté, des incubateurs de start-up, qui font qu'aujourd'hui l'information est loin d'être ce qui leur rapporte de l'argent en fait. Et aujourd'hui, il y a ce mouvement en cours justement de diversification, de chercher de l'argent ailleurs, parce que là on le voit bien avec WeWo, mais avec d'autres médias aussi qui ont fermé. L'argent aujourd'hui c'est le nerf de la guerre. Surtout pour l'information, et l'information ça a un coût, et c'est un vrai coût qu'il est important de rappeler. C'est pour ça que nous à RSF notamment on demande un engagement fort des pouvoirs publics sur le sujet des médias de proximité,
2: incluant donc justement aussi les radios associatives, hein. Donc vous citez le nombre de 730 radios associatives, hein, sur l'ensemble du territoire avec l'outre-mer également, et un chiffre comme quoi une quinzaine de radios se seraient déjà éteintes là en 2 ans, entre 2023 et 2025. Donc ça participe également à cette raréfaction des médias de proximité, la radio associative locale étant un média assez fortement implanté.
3: Oui, complètement. Et la radio, c'est un support d'information qui est absolument nécessaire. Enfin, là, je prends un exemple européen, mais par exemple, en Espagne, quand il y a eu des grandes coupures d'électricité, la radio est restée le média qui restait là, et qui permettait d'informer tous les citoyens et tous les citoyennes sur la situation en cours. Aujourd'hui, les nombreuses radios associatives, les radios publiques du réseau ICI, tout ce maillage-là et cette densité qui reste de l'information locale, elle est permise grâce aux radios qui permettent vraiment d'émettre sur tout un territoire et qui s'attachent vraiment à la réalité de ce qui se passe dans la vie des Françaises et des Français dans chaque territoire. Et dans la multiplicité des radios associatives avec lesquelles j'ai énormément échangé sur ce sujet, c'est la richesse aujourd'hui de l'info locale. Elle permet vraiment de c'est peut-être le média qui maille le plus aujourd'hui l'info locale. C'est pour ça que les dernières dynamiques en cours en termes de budgétisation, notamment des fonds qui sont alloués aux radios, sont très problématiques. Et les coupes envisagées, enfin qui ont été envisagées, finalement non, mais peut-être l'année prochaine et on verra, etc. Ben en fait, c'est très problématique pour des radios qui sont déjà pour la plupart à bout de souffle et qui doivent aujourd'hui se réinventer avec cette épée de Damoclès de toujours avoir ces coupes de subventions publiques qui arrivent à grands pas, malheureusement.
2: Sachant que voilà, pour les radios, la concurrence est rude, les nouvelles technologies également, parce que le passage au DAB+ n'est pas une garantie que les auditeurs et auditrices suivent les radios. Donc il y a énormément de concurrence, et en même temps, il y a également ce dont vous parlez, entre guillemets, j'allais dire cette fausse concurrence, c'est-à-dire la multiplication des faux sites. Là, vous citiez que donc, ben justement, un reporter sans frontières, vous avez recensé 85 sites actifs là en novembre 2025. Depuis, ils se sont mis à l'arrêt, apparemment, tous d'un coup. Ces sites, ils sont générés comment, par qui? Là, on est vraiment sur de la fake news.
3: Oui, alors il y a une multiplication, et là on l'a vu notamment durant la période d'élections, qui sont enfin vraiment les élections mettent le journalisme à l'épreuve, et là on a vu en effet plusieurs sites d'information, 85 sites qu'on a recensés, mais on pense qu'il y en avait même davantage, qui totalisaient plus de 13 000 articles. C'est des sites qui prennent tous les contours de sites d'information locales qu'on connaît et qu'on consulte quotidiennement, mais en fait qui reprennent ces contours, mais qui reprennent sans finesse les narratifs du Kremlin notamment, en les intégrant dans d'authentiques informations tirées de la presse régionale. Donc on peut vraiment s'y méprendre, et c'est des sites qui sont là vraiment pour déstabiliser en période électorale. Et la presse locale, vraiment, on l'a remarqué depuis novembre jusqu'en mars, c'est sans aucun doute devenu une cible de choix à déstabiliser. Donc à la fois du côté ingérence étrangère, propagande, c'est-à-dire que là on a très vite compris que les acteurs étaient des acteurs étrangers, des acteurs russes qui étaient là pour venir déstabiliser l'opinion publique en période charnière dans une démocratie. Mais on a également une autre pratique qui se multiplie et qui s'accroît sur ce sujet. C'est une désinformation qui est purement lucrative, qui est moins idéologique ou politique, et qui est portée par des professionnels de l'intelligence artificielle qui saturent l'espace numérique. Et en fait, ils produisent quotidiennement des articles générés par intelligence artificielle sur des faux sites d'information, et qui, ça leur permet, en générant beaucoup d'articles, de remonter dans Google Discover, qui est la fonctionnalité de recommandation de contenu de Google, et qui permet donc de générer un trafic conséquent qui leur permet de tirer des revenus de la publicité directement en générant des faux articles. Donc on a plusieurs techniques de désinformation avec des objectifs chacun différents, mais qui viennent en effet écraser l'information locale et qui viennent surtout chercher les revenus qui sont initialement préposés pour être dirigés vers l'info locale.
2: C'est assez impressionnant les chiffres, hein, justement quand vous parlez de ces médias qui sont générés par l'intelligence artificielle et donc qui saturent l'espace numérique. Vous dites que c'est jusqu'à 20% du trafic qui est mis en avance, enfin ces sites d'information quoi, par Google Discover, 20% donc des liens sont vers des sites d'information qui sont générés par l'IA générative. Vous avez recensé 251 faux sites en langue française, c'est-à-dire pas uniquement sur la France, pour tous les territoires qui parlent français.
3: Oui, exactement. Vous avez tout dit, en effet, et ça montre vraiment l'ampleur de ces techniques-là qui viennent vraiment qui ont deux objectifs, soit lucratifs, donc se faire de l'argent, soit déstabiliser en période électorale. Et là, on l'a vu, c'était très peu subtil. Pour des professionnels, entre guillemets, comme nous, qui travaillons sur cette information-là, et en même temps, moi je m'y suis, enfin j'ai essayé de me prendre au jeu et au jeu, c'est pas vraiment un jeu très drôle, mais d'aller sur ces sites de désinformation, et en fait on se rend assez compte qu'on peut être vite pris au piège et que c'est assez facile d'y croire, en fait, parce que pour des informations d'actualité chaude, où c'est pas une investigation, où c'est pas un très long article, etc., ben en fait on peut prendre l'information et puis en faire ce qu'on veut ensuite. Donc oui, c'est d'une ampleur assez, sans précédent, en tout cas sur le territoire français. Et ce qui est important de prendre en compte là aujourd'hui, c'est que les élections municipales 2026, c'était aussi une grande répétition générale pour les élections présidentielles de 2027. Donc aujourd'hui, on a repéré ces quelques centaines de sites de désinformation. Il faut aussi s'attendre, en période de présidentielle, donc à l'échelle plutôt nationale, à une vague aussi de ces sites, à la fois d'informations locales, mais aussi d'informations plutôt nationales, et à ce déferlement de fausses informations.
2: Là, on arrive à la fin du rapport. Donc, Reporters sans frontières qui impose quelques recommandations. Parmi les recommandations, enfin, disons, on va dire parmi les exemples, il y a celui du Danemark où ils ont créé un fonds dédié au journalisme d'investigation locale. Donc, il y a quand même plusieurs recommandations, il y a plusieurs pistes à suivre pour essayer justement de défendre l'information et le pluralisme de l'information locale de proximité.
3: Des bonnes pratiques existent en Europe et l'idée c'est aujourd'hui que la France vraiment s'empare de ces modèles-là, de politiques ambitieuses en la matière pour déjà redorer le blason de l'info locale auprès des citoyens, auprès des citoyennes, redire à quel point, et c'est aussi ce que souhaitait faire ce rapport, à quel point l'info locale c'est d'une importance majeure à la fois pour les faits, pour la vérité, mais aussi pour nos démocraties. Et du coup, en parallèle de cette visibilisation-là de l'info locale, c'est aussi concrètement prévoir des politiques publiques claires et solides sur ces sujets et sur trois axes différents. À la fois un soutien du pluralisme et une préservation de l'écosystème de l'info locale, notamment en proposant une refonte du système des aides à la presse pour mieux cibler les médias de proximité les plus fragiles. Un deuxième axe pour renforcer la confiance du public dans l'info locale. Et un troisième axe, et non des moindres, qui est la protection des journalistes locaux et la prévention des pressions sur l'indépendance éditoriale, notamment, et ce que vient de faire d'ailleurs le nouveau maire de Paris, en nommant dans les municipalités qu'ils peuvent un adjoint au maire en charge des médias et du journalisme local, pour ensuite aussi faire remonter auprès des préfectures ou des sous-préfectures les problématiques qu'il y a à l'échelle d'une commune, d'une ville sur ces sujets.
2: On n'a pas abordé une des thématiques que vous développez dans le rapport, hein, c'est celle concernant les agressions, les pressions, les menaces sur les journalistes, les lanceurs d'alerte. On a rencontré pas mal de gens ces dernières semaines avec les autres voix de la presse, dont Sophie Lemaitre qui est venue nous parler justement aussi de son livre « Réduire au silence », Cartooning for Peace aussi qui a sorti son rapport sous pression, donc qui concerne plus les menaces envers les illustrateurs, illustratrices, également l'Observatoire français des atteintes à la liberté de la presse. Là, vu qu'on arrive à la fin de l'émission, il y a une actualité justement, c'est la transcription dans le droit français de la directive européenne anti-slap avec une tribune qui vient d'être publiée dans le journal Le Monde. Est-ce que tu peux nous expliquer un petit peu ce qui se passe et quelle est cette urgence avec la transcription de cette directive ?
3: Alors aujourd'hui, on a un accroissement de procédures judiciaires qu'on nomme plus communément les procédures Bayon. Tout est dit dans leur nom, c'est des procédures qui visent à faire taire les journalistes, mais également, enfin, moi je vais rester sur le mandat de RSF, donc les journalistes, mais ça ne concerne pas que les journalistes, ça concerne les chercheurs, les lanceurs d'alerte, les scientifiques, etc., qui en tout cas mettent dans le débat public des informations d'intérêt général. C'est des procédures qui sont en plein accroissement, qui sont utilisés par des acteurs qui ont beaucoup d'argent en général. C'est les gros qui attaquent les petits très souvent. Et c'est pour ça d'ailleurs qu'on en parle aussi dans le rapport de RSF. C'est l'info locale, les médias d'info locale qui sont souvent un peu plus vulnérables, un peu plus fragiles, qui ont moins de soutien financier, de soutien juridique que certains gros médias nationaux, qui sont directement touchés par ces procédures Bayon. Et aujourd'hui, donc on a monté une coalition avec 10 organisations à l'initiative de cette tribune, donc dont RSF avec Sherpa, le Fonds pour une presse libre, Greenpeace, Transparency International notamment, des syndicats de journalistes. Et on a publié en effet cette tribune avec plus de 150 signataires pour demander à la France de transposer de façon ambitieuse une directive européenne qui entrera en application en mai prochain et qui vise à encadrer, à protéger ces procédures judiciaires abusives, en tout cas à lutter contre. Sauf que cette directive, on la trouve pas assez ambitieuse. Aujourd'hui, elle vient lutter contre les procédures Bayon entre deux territoires de façon transfrontalière. Sauf qu'aujourd'hui, en France, on voit aujourd'hui que, en général, les procédures Bayon sont intentées par des personnes qui sont sur le territoire français, sur des journalistes et des médias qui sont sur le territoire français. Donc on demande à la fois l'application de cette directive, mais à la fois de la rendre plus ambitieuse dans son application dans le droit national, notamment en reconnaissant que les procédures Bayon se font au sein d'un même territoire, par exemple.
2: Tu as parlé du fonds pour la presse libre, je tiens à les saluer également. Et puis ils ont lancé justement le fonds Riposte qui est là pour venir en aide aux médias qui sont menacés par des procédures Bayon. Je trouve que c'est une très belle initiative parce que c'était un peu le pot de fer contre le pot de terre quand ils se retrouvaient, ces médias, face à des personnalités politiques, voire à des milliardaires. Donc le fonds Riposte du fonds pour la presse libre. On arrive au terme de l'émission. Pour les personnes qui voudraient retrouver le rapport, France, l'information locale en première ligne, donc publiée là par Reporters sans frontières, via le site internet, il est téléchargeable ?
3: Oui, complètement. Il est disponible en ligne sur le site de RSF, gratuit, accessible à toutes et tous.
2: Eh ben, merci beaucoup Laure et bonne continuation avec Reporters sans frontières. Et voilà, on va essayer de faire tout notre possible pour défendre la presse de proximité.
3: Merci beaucoup à vous et bon courage pour la suite.
2: C'était les autres voix de la presse avec Laure Chomel pour Reporters sans frontières. À la semaine prochaine, d'ici là.
4: On va se diriger ton stylo.
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C'était José González à l'instant dans cette sieste du jour intitulée Couleur Muraille sur Canal B. Vous avez pu entendre auparavant A Silver Mount Zion, Suis-je, Derya Yildirim, Si Naïve et Rouge Gorge tout à l'heure. La sieste se poursuit avec She Ned

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Vous écoutiez Lee Ranaldo et Raoul Refré à l'instant dans cette sieste couleur muraille sur Canal B. Juste auparavant, vous avez pu entendre Myriam Gendron, Suis-je fou et Sinéad O'Brien tout à l'heure. La sieste se poursuit avec Anna von Auswolf.

C'était à l'instant Alice dans cette sieste intitulée « Couleur muraille ». Juste auparavant, vous avez pu entendre Nils Fram, Flavien Berger, PJ Harvey et Anna von Hauswolf. La sieste touche à sa fin. La playlist est à réécouter en podcast sur canalb.fr. Et pour terminer cette sieste, nous écoutons The Nutwist.

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Bonsoir à toutes et à tous, ravi de vous retrouver pour un nouveau programme L'Asile le plus sûr. Bienvenue dans votre émission de nouveautés de traverse et de musiques hybrides et aussi assez hirsutes qui reprend du service après un été caniculaire. J'espère que vous avez pu profiter de la période estivale. On réattaque pour cette nouvelle saison et cette nouvelle année 2026, donc la 24e en date pour L'Asile le plus sûr, et on va attaquer avec des musiciens qu'on a entendu un petit peu tout au long de ces années dans ce même programme. Il s'agit des musiciens libanais Charbel Haber, Tony Hellier et Malek Rizkala, alias les Scrambled Eggs, qui était un combo de post-punk ou de free rock comme vous préférez, qui sévissait du côté de Beyrouth à partir de la fin des années 90. Un combo qui est désormais défunt, mais il y a une réédition de deux mini-albums qui avaient été enregistrés à l'époque en 2006 et 2009, les disques Together, Filthy, Forever and Peace Is Overrated and War Misunderstood, qui revoit le jour grâce au bon soin des éditions Ruptured, qui avaient déjà édité leur frasque sonore à pas mal de reprises. Donc c'est une musique qui fait penser pas mal à du rock indé et un poil free occidental. Cette musique de Scrambled Eggs a pas mal d'encablure de ce que ses membres ont pu produire dans le domaine des musiques expé, mais c'est plutôt assez intéressant malgré tout. On va démarrer donc la saison de l'asile, la nouvelle saison et ce programme avec ce Johnny Antichrist par les Scrambled Eggs.

séquence assez lent enlevée pour démarrer cette nouvelle saison de l'Asile le plus sûr avec les Scrambled Eggs, le trio libanais dans lequel on retrouvait Charbel Haber qui officiait à la gratte, hein, il est toujours guitariste d'ailleurs, enfin, un peu multi-instrumentiste aussi, puis il était aussi vocaliste à l'époque de ce combo de la fin des années 90, début des années 2000. Il s'était pris d'ailleurs la guerre au Liban de l'époque en pleine face pour l'époque de ses deux disques Happy Together, Filthy Forever et Pieces Overrated and War Misunderstood, qui sont réunis donc sur un disque aux éditions Ruptured en version vinylique d'ailleurs, s'il vous plaît. Et donc dans ce combo on trouvait aussi Tony Hellier à la basse et Malek Rizkala à la batterie. Donc une partie des membres qui a donné par la suite Malayin, l'orchestra Omar ou encore le Johnny Kafta anti-végétarienne orchestra. Voilà donc un groupe plutôt d'obédience free rock, assez orienté sur je sais pas, une musique un petit peu façon ZX ou ce genre de choses. Ils avaient donc produit plusieurs disques, dont des choses aussi en tirage un poil limité. Je me souviens que le distributeur Metamkin à l'époque avait des disques CD sur des pochettes assez artisanales des Scrambled Eggs. Ils ont dû enregistrer à peu près 5-6 disques de leur vivant, ce combo libanais de free rock. Et puis on a enchaîné avec un groupe latino-mexicain originaire de Monterrey au Mexique, après un passage par Tucson d'ailleurs. Il s'agit des Pyramides et un opus qui vient tout juste de sortir conjointement aux éditions Cardinal Fuzz et Feeding Tube, sous le titre assez sympathique de El Bienestar del Espíritu. Et on y retrouve Grant Baitcho qui joue du sax, des claviers, Gus Tomizuka à la batterie et Patricio Coronado qui est vocaliste et qui joue aussi de la basse et pas mal d'instruments, un poil vernaculaire aussi. Le disque est plutôt pas mal, un esprit assez psychédélique pour cette formation donc américano-mexicaine, les Pyramides sans Y. On va continuer ce tour d'horizon des disques qui sont sortis à l'été dernier avec une production de la fin du mois de juillet sur une marque grecque qui sort des choses à intervalles assez réguliers, plutôt assez détonnantes. Il s'agit des éditions Hit Crimes. On les retrouve avec un disque de Aizon Servas sous le nom de Tria, un disque entre bouzouki spectral et boîte à rythme anachronique, nous dit-on. Alors ça sonne aussi un petit peu façon Shahabi en provenance des bouges grecques, et tout ça bien trituré par les bons offices de Aizon Servas, qui est ce musicien qui officie donc en solo et qui est basé du côté de Missolonghi, qui est une ville grecque d'Étolie Acarnanie, qui est située du côté de la rive nord du golfe de Patras. Voilà, histoire d'être très très complet sur la géographie locale. Et je propose d'écouter une pièce qui m'a pas mal tapé dans l'oreille, donc de ce disque Tria, tout ça bien évidemment orthographié en grec moderne, et je m'abstiendrai bien évidemment de dépeler le titre de ce disque, donc de monsieur Aizon Servas.

0: séquence plus électronique dans l'Asie le plus sûr, mais de l'électronique un poil mutante. Tout d'abord, les field recordings en provenance d'Étoli Akarnani et de Grèce de Aeson Zervas, extrait de son disque Tria. Tout ça très bien malaxé et trituré, comme de juste, avec ce premier opus officiel, on pourrait dire. Donc premier vinyle après quelques cassettes sur ce même label grec It Crimes, donc ça vient de paraître à l'été dernier et c'est très très recommandable. Disque avec une vingtaine de pièces, ça part dans pas mal de directions et c'est plutôt assez prometteur également pour la suite. On a enchaîné avec séquence un poil plus fracturée et un extrait d'un opus qui est sorti un petit peu plus tôt, je crois que c'était au mois de janvier ou de février, cette cassette de monsieur Gelbart, Adi Gelbart, qu'on avait laissé avec son dernier opus qui date d'au moins il y a 6 ou 7 ans et donc il nous revient avec un disque beaucoup plus rock que les précédents. C'est vrai que Gelbart c'était un petit peu une musique façon Félix Cubin. D'ailleurs on l'avait découvert sur un disque de son label qui s'appelait Vermine à l'époque en 2013. Et donc cette fois-ci donc une cassette de monsieur Gelbart sur un label moitié italien moitié canadien et qui est basé à Berlin. Allez chercher pourquoi. Il s'agit de Kitchen Leg Records. Alors je ne sais pas si la cassette est encore disponible, enfin s'il reste beaucoup d'exemplaires. En tout cas donc on écoutait un extrait de ce disque avec ce morceau plutôt de la fin. Les autres pièces sont assez enlevées et beaucoup plus rock, donc dans l'esprit. Adi Gelbart qui joue à peu près tout, hein, guitare, synthé, boîte à rythme, sax, violon, violoncelle et autres, orgue, trompette. Voilà donc pour cette cassette sous le intitulé de TK-745. On va continuer avec la musique de The Rebel. Alors The Rebel, c'est quelqu'un qui officie sous ce nom depuis une foultitude d'années, depuis au moins, on va dire, une petite vingtaine d'années. Benedict Roger Walkers de son vrai nom. Il a sorti déjà pas mal de vinyles par le passé. Il est basé à Londres, Le Rebel. Et donc il vient de faire paraître une cassette qui elle est malheureusement déjà épuisée, qui est sortie en début d'été, une cassette avec une foultitude de pièces. C'est sorti aux éditions Shooting Stars, qui est un label je crois aussi britannique. Je propose d'écouter un florilège de ce disque. Alors il y a un titre en allemand imprononçable pour votre serviteur, quelque chose comme Schluss, Anschliebung et AB Road, quelque chose comme ça. Et donc ça fait un peu ça illustre assez bien d'ailleurs ce titre, la tambouille sonore de ce disque qu'on peut classer entre Zappa, Biffert et les Residents, à l'instar de ses précédentes productions. On va écouter une petite série de pièces donc extraits de cette cassette de The Rebel.
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Vous êtes toujours sur l'antenne du 94 MHz dans l'asile le plus sûr avec cette séquence sans tête ni queue qui a démarré avec ce musicien un poil hybride britannique qui se fait appeler The Rebel et qui sort toujours des choses assez incroyables de son vrai nom Benedict Roger Wallers avec cette cassette qui mélange pas mal de sources de... J'imagine aussi pas mal d'époques de The Rebel, qui est un projet qui a démarré dans les années 90, qui a déjà sorti beaucoup de choses de manière autoproduite sous 15 000 formats, avec des disques tels que Frederick the Great of Prussia. Voilà, et donc là il s'agit d'une toute nouvelle cassette sur un label de Leeds, plus simplement que le titre allemand. Il y a un sous-titre AB Road, The Bread Winner, donc le gagne-pain du rebelle sur une très belle cassette qui est malheureusement déjà épuisée, en tout cas c'est écoutable à partir de du bandcamp de ce label qui se fait appeler Shooting Tsar. Et on a enchaîné avec un autre musicien très habité à l'intérieur. Il s'agit du régional de l'étape pour cette semaine en la personne de Fabrizio Fantata alias Fantasio qui revient avec son grand cirque et un nouvel opus qui est sorti au début de l'été, le disque tant attendu de Fantasio sous le nom de Reboot Party, sous-titré Peuple Fiction, dans lequel il a embarqué ce trio d'ailleurs Peuple Fiction qu'il a réuni auprès de lui en les personnes du batteur percussionniste et aussi électronicien particulièrement aventureux Francesco Pastacaldi et la claviériste, violoniste et chanteuse Uiri et pas mal d'autres gens. Il y a une foultitude de musiciens sur cet opus, notamment c'est des déclinaisons suivant les titres. Il y a son projet aussi Indus Bandi qui le réunit aux côtés de pas mal de gens tels que Emiko Ota, Elise Caron pour les voix, Sarah Murcia qui est sur pas mal de pièces aussi, qui joue contrebasse et aussi synthé basse, et puis aussi Anthony Tri Wang qui est également un régulier des projets de Monsieur Fantasio, et puis ces musiciens indiens qu'il avait rencontré d'ailleurs lors d'un voyage là-bas du côté des orphelinats de l'Inde, notamment la vocaliste Kavita Gopi. Donc beaucoup de beau monde sur ce disque, hein, je ne vais pas vous les faire tous. L'album est particulièrement réussi entre introspection et manière de se réinventer avec des sons peut-être un peu plus synthétique, ça ferait presque penser à du Christophe, ce Reboot Party de Fantasio, nonobstant sa voix et son talent pour les ambiances pataphysiques ou dada. En tout cas, disque très recommandable. On a écouté deux extraits à suivre, Via Cavour et J'ai quitté le monde des vivants, où il était possédé par je ne sais quelle entité. En tout cas, donc un disque qu'on peut retrouver en CD, je crois qu'il n'y a pas de version vinylique encore pour le moment, dont on vous proposera sans doute d'autres extraits dans de futures émissions. On va continuer avec une formation espagnole, enfin plus exactement des îles du côté des îles Canaries et de Tenerife. Il s'agit du projet Gaff and the Love Supreme Orchestra qu'on avait déjà rencontré par le passé avec d'autres
votre production qui était sortie aux éditions Discrépantes, ou plus exactement dans la subdivision du label de Gonzalo F. Cardozo Keroxen. Et c'est une formation qui est déjà assez ancienne, qui s'est fait appeler aussi à une certaine époque GAF Illa Estrella de la Muerte, et depuis quelques années donc GAF And The Love Supreme Orchestra. J'avais énormément aimé le double album qui était sorti aux éditions Keroxen, je crois que c'était le disque Garden Island. Celui de 2024 m'avait un poil déçu. Par contre, celui qui vient de sortir sous le nom de Retiro Espiritual ou Espiritual est particulièrement fantabulesque et réussi. On va en avoir un petit aperçu avec le morceau qui démarre cet opus. C'est le titre Anagan par GAF et son Love Supreme Orchestra.

À l'instant, dans la Zélope Usure, une nouvelle séquence de dépaysement sonore et dans l'inuitude la plus complète. On a démarré avec un extrait de ce GAF and the Love Supreme Orchestra et de ce Retiro Espiritual, donc le retour du collectif espagnol avec ce disque qui apparemment aurait été enregistré et conçu lors d'une période de retraite dans des montagnes andalouses, nous dit-on. Donc toujours un joyeux mélange de jazz spirituel à coquiner avec du rock psychédélique un poil kraut et puis des côtés aussi un petit peu afrobeat, des côtés aussi musique latine, matinée, d'électronique, très bien trempée. Voilà pour décrire un peu la musique de ce Love Supreme Orchestra, qui était l'un de mes disques de chevet de l'été, d'ailleurs, lors de mes pérégrinations estivales. Donc une production des éditions Keroxen, qui n'a rien à voir avec Kérosène d'ailleurs, et qui est une subdivision donc des éditions portugaises discrépantes de Gonzalo F. Cardoso, qui a eu un été particulièrement chargé. Je ne sais pas comment il fait pour ne pas être en burn-out, cet homme-là. Il a sorti à peu près 8 disques encore en l'espace de 2 mois. J'avais pensé à vous faire presque une spécial, mais non, ce sera pour d'autres numéros de l'asile. On va essayer d'étaler un petit peu les productions de discrépantes qui sont toutes à écouter d'ailleurs. Il y a toujours des choses assez incroyables sur les disques de Gonzalo F. Cardoso. Et puis on a enchaîné donc ce Retiro Espiritual avec le disque à bout de ce nouveau projet Takak, qui est un disque assez incroyable puisqu'il a été enregistré entre Yogyakarta, la Lituanie et aussi Berlin par deux producteurs sonores, l'un qui est d'origine indonésienne qui vit du côté de Vilnius et l'autre qui est un producteur japonais qui vit du côté de Berlin. Donc les deux musiciens qui constituent voilà ce projet ont pas mal d'arcs aussi et de cordes divers et variés, notamment Johannes Mung Santos Pribadi qui officie aussi au sein de Scotch Rolex et puis aussi de Raja Kirik. Voilà donc un projet donc plutôt protéiforme avec une très belle production des éditions Niege Tapes de Kampala en Ouganda, et c'est sorti un petit peu avant l'été. Et comme la majeure partie des productions de ce label, c'est tout aussi recommandable que les disques de Discrépante pour le côté mélange de sonorités ethno avec un côté futuriste et beaucoup d'inventions sonores. On va continuer avec une nouvelle production qui nous permet de réentendre le vétéran suédois Christer Botten, qui a 85 piges au compteur, qui est quelqu'un qui a beaucoup compté dans les musiques improvisées, aussi un poil spirituel, notamment lors de ses différents séjours ou accompagnements de Don Cherry du côté de la Suède à partir de la fin des années 60. C'est un musicien qui joue tout autant de la clarinette basse que du Donso Ngoni, cette harpe de chasseur malienne. Il a d'ailleurs été étudié, il a été formé par des grands maîtres de ce Donso Ngoni. Il joue aussi du Gimbri et puis différentes clarinettes, donc toute la gamme, entre basse, contrebasse,
passe, etc. Et donc, comme je vous le disais, ça nous permet de réentendre la musique de Christer Botten, qui est pas mal à l'honneur ces dernières années. On se souvient qu'il y a eu un très très bon disque qui est sorti l'an dernier, si je ne m'abuse, qui le réunissait aux côtés de Mats Gustafsson, Goran Kafesh et Tutti Frutti, le projet Cosmic Ear, qui avait sorti un très beau disque aux éditions We Jazz, tout autant dans le côté spirituel que free et dans la recherche aussi sonore la plus inouïe également. Et puis il y a eu un solo aussi qui est sorti aux éditions Black Truffle sous le titre de Donso Ngoni, donc solo sur cet instrument par Christer Botten. Et cette fois-ci, donc, on le retrouve aux côtés du trio Ghosted, composé du guitariste électro-acousticien Renan Barchi, l'Australien, de Johan Bersling, qui est à la contrebasse, qui est d'origine suédoise, de même que son camarade de jeu Andreas Werling. Voilà, donc ce sont d'ailleurs les musiciens qui jouent aux côtés de Mats Gustafsson dans ses différentes incarnations, Fire, Orchestra et aussi en trio. Ghosted qui avait déjà sorti des disques plutôt très réjouissants, et donc cette fois-ci c'est une réunion aux côtés de Christer Botten sous le nom de Serpentine, avec des très longues pièces pour ces quatre musiciens, quatre longues séquences. Et je propose d'en écouter l'une d'elles, et peut-être celle qui démarre, qui donne son titre d'ailleurs à cet album. On écoute donc Serpentine par Christer Botten aux côtés de Renan Barchi et Johan Bersling et Andreas Werling.

Vous êtes toujours sur l'antenne du 94 MHz dans l'asile le plus sûr avec cette séquence qui a démarré avec ce disque Fleuve dans lequel il y a moyen de nager ou de se perdre. Il s'agit de cette excellente nouvelle production qui réunit Christer Bortolo aux côtés de Oren Ambarchi, Johan Berling et Andreas Werling. Ça s'appelle le Serpentine, ce disque qui est sorti la mi-août aux éditions Black Truffle. D'ailleurs, il y a un nouvel opus aussi qui sort pour la rentrée de la musique de Oren Ambarchi, cette fois-ci en qualité de soliste, je crois. Ça s'appelle Cooked. Et puis on a enchaîné avec cette rencontre entre le Blood Quartet de Barcelone et cet ensemble de Séoul qui répond au nom de Dongyang Gozupa, qui est un septet que je ne connaissais absolument pas, qui perpétue la tradition coréenne tout en la réinventant, et cette fois-ci avec ce quartet de Barcelone qui mélange free rock, free jazz et pas mal d'autres choses encore. Le Blood Quartet dans lequel on retrouve le vétéran trompettiste Mark Cunningham, vétéran de la new wave new-yorkaise et de son groupe Mars un peu mythique, et puis pas mal d'autres projets qu'il a pu avoir aussi par la suite, notamment Don King. On se souvient aussi qu'il officiait au sein du duo Raeo aux côtés de Gat. On a eu d'ailleurs l'occasion de voir ce duo à Rennes au Jardin Moderne grâce aux bons soins de nos amis de Cafioul. Et puis il a donc quantité de projets, et depuis quelques années Mark Cunningham, qui est établi du côté de Barcelone, se retrouve aux côtés de ses musiciens, ce Blood Quartet avec lequel il a déjà abondamment enregistré. Je vous avais proposé d'ailleurs une sélection au printemps dernier chez Feeding Tube Records où on le retrouvait aux côtés de Volt et de Serra pour un très très bon trio de soufflants. Et donc ce disque, ce Blood Quartet en compagnie du projet Dongyang Gozupa, le disque s'appelle Terra Ignota et il est sorti à l'été aussi grâce aux bons soins d'un autre label de Barcelone qui s'appelle Zona Watusa. Et le disque est vraiment réussi de bout en bout, très très varié dans les ambiances. Je ne peux que vous conseiller ce croisement sonore. Ça me fait penser d'ailleurs à ce que pouvait faire l'ensemble Salmul Nori à une certaine époque, ensemble également coréen si je ne m'abuse, qui mélangeait ses ambiances avec des musiciens du jazz free, notamment Wolfgang Puchnig, Jamalayin Takuma et autres musiciens ou musiciennes, notamment la vocaliste Linda Sharrock. Voilà, donc c'est un petit peu dans ce genre de croisement ce disque. On va continuer avec une vocaliste, une fois n'est pas coutume, avec un disque qui est complètement sidérant dans la recherche vocale. Son interprète ne l'est pas moins. Il s'agit de la berlinoise Ute Wassermann, qui est une vétérante déjà, puisque ça fait plus de 30 ans qu'elle officie dans la musique improvisée la plus pure, et aussi dans les projets les plus incroyables, avec beaucoup donc de rencontres sonores avec des gens de la scène allemande, mais pas que. On la connaît très très mal dans nos contrées, et elle est à l'honneur d'un disque sous le nom de Chimeric, qui vient tout juste de paraître, un disque sur une marque de Los Angeles qui répond au nom de Sin Wrist Recording, un vinyle vraiment réussi de bout en bout. C'est peut-être le plus beau disque de musique vocale depuis quelques années, et depuis ce que pouvait faire par exemple Phil Minton ou ce genre de
chose. Donc on retrouve sa voix agrémentée de différents instrumentariums aussi suivant les pièces. Là je vous propose de l'écouter avec ce titre Symbionte, où on l'entend aux côtés de Bouiboui électronique de très très bonne aloi. On écoute un extrait de ce Chivalric de Ute Wasserman.

De nouveautés dans l'Asie le plus sûr à suivre. Tout d'abord, un extrait de ce disque de Ute Wassermann, qui est un disque très très recommandable. On se souvient qu'on l'avait entendu notamment aux côtés de Jap Blonk, autre vocaliste, celui-ci Batav, assez fameux également, et de Michael Vorfeld, qui lui officiait aux différentes percussions. Ute Wassermann, qui est donc à l'honneur d'un disque entièrement toute seule, de ses improvisations à la voix, avec un petit peu d'instruments aussi, beaucoup de grognements, de multiphonie, également de chants d'oiseaux, également de la guimbarde, des hydrophones, différentes percussions, des mégaphones, ce genre de choses. Ça a été excellemment enregistré d'ailleurs par ce label de Los Angeles, Sin Wrist, ce disque Chimeric, avec une très belle pochette également. Le disque est extrêmement recommandable. C'est un peu mon coup de cœur de l'été, ce disque entièrement de solo absolu à la voix par Ute Wassermann, qui était enchaîné avec tout autre chose et des bandes sons qui ont été enregistrées entre 1970 et 2014. Un florilège de pièces de monsieur Stephen Slower, musicien britannique des scènes, on va dire, un peu post-industrielle, compagnon de route de Coil jusqu'au début des années 90.

une collection de pièces réunies par les bons soins des éditions de Vienne, qui sont aussi un magasin de disques Klang Gallery, un CD qui est sorti lui aussi un petit peu avant l'été, 17 pièces, et donc différentes époques, différentes choses. Apparemment il est assez fan aussi on va dire des réalisateurs Lucio Fulci, également de jazz franco, et puis il a illustré donc la musique de pas mal de choses, notamment des films pakistanais gore, ou encore pour les deux pièces qu'on entendait qui dataient du milieu des années 70, les courts-métrages expérimentaux gays du pionnier Peter de Rome, et donc une compilation qui est très recommandable si vous vous intéressez un peu à tout l'univers coelien et à Stephen Strower dans la recherche sonore un petit peu. Ça fait penser aussi à ce que pouvait faire Peter Christopherson de Strobing Crystal, ce genre de choses. Donc très belle collection de pièces, très beau florilège, ce soundtrack de Stephen Strower. On va continuer avec un trio qui réunit pour la deuxième fois, je crois qu'il y a eu un premier disque qui était sorti déjà de ce Glass Triangle, qui réunit la harpiste électrique Zina Parkins aux côtés de la saxophoniste Mette Rasmussen et de Ryan Sawyer à la percussion et également à la voix. Ce disque qui sort ces jours-ci, en cette fin du mois d'août, sous la marque Relative Pitch Records. Voilà donc l'une des nombreuses productions de cet été également de son patron Kevin Riley. Et je propose d'écouter une des pièces qui m'a tapé dans l'oreille. Le disque est vraiment réussi de bout en bout, mais j'ai pas encore eu le temps de le digérer suffisamment. On en passera peut-être d'autres extraits. On écoute en tout cas le titre Etch-In de ce Glass Triangle, extrait de ce disque 3x1 aux éditions Relative Pitch Records.

À l'instant, pour cette pénultième séquence de cette émission de rentrée de l'Asile le plus sûr, on a démarré donc avec un des disques sortis dans les livraisons estivales des éditions new-yorkaises Relative Pitch Records, avec ce Glass Triangle et ce disque 3x1. Et donc un deuxième album pour ce projet qui est particulièrement bien senti, puisque on y retrouve trois membres éminents des musiques innovatrices en les personnes de Mette Rasmussen. Ça c'est pour la souffleuse d'origine suédoise qui vit du côté de la Norvège, hein, si ça a pas changé. Elle est aux côtés de la vétérante Zina Parkins, hein, qu'on écoute depuis le début des années 80. Et le troisième larron, le batteur, c'est Ryan Sawyer, qui a aussi pas mal de projets à son actif, donc harpe électrique, sax alto, différentes sont trouvées aussi, cloches et percussions, ainsi que de la voix aussi. Voilà pour ce disque très dense et très charpenté aux éditions Relative Pitch Records, qui n'est pas avare en production, puisqu'il y a eu 5 livraisons entre la fin juillet et la fin août, notamment une nouvelle production du combo à géométrie variable Angles, d'origine suédoise. Christiane Bopp aussi, la saxophoniste hexagonale en qualité de soliste, Irène Aranda, et aussi un projet qui s'appelle Believe. Donc pas eu le temps encore de tout éplucher ça, on aura l'occasion d'en parler dans de prochains programmes. Et puis on a enchaîné avec un disque qui a ça de surprenant qu'il est entièrement joué sur de la guimbarde. Il s'agit d'un quatuor de guimbarde de musiciens suisses. On y retrouve Antoine Lang aux côtés de John Menou, Laurent Brulin et Daniel Zéa. Il constitue ce projet qui vient de sortir donc son premier opus, Onda Naconda, donc disque éponyme. C'est sorti en début d'été sur étiquette les disques Bongo Joey, le label de Genève, donc plutôt des musiciens helvétiques. Le disque est assez incroyable, donc sur le croisement entre cet instrument un peu, on va dire, préhistorique et aussi de l'électronique, ça donne un disque particulièrement cosmique pour le décollage à la verticale, comme on dit dans l'Asile le plus sûr. Voilà, on va se quitter dans quelques minutes, juste le temps de rendre peut-être un dernier hommage à deux personnalités belges qui nous ont quittés l'été dernier. Tout d'abord, Noël Godin, alias Le Gloupier, avec ses tartes acidulées et très bien senties, qui tirait sa révérence. On se souvient qu'il avait écrit une très belle anthologie de la subversion carabinée. C'est un peu son grand œuvre. D'ailleurs, il l'avait réédité en cette année 2026. Donc Noël Godin, toujours flibustier jusqu'à l'infini. Et puis, autre Belge notoire qui est décédé, lui, quelques semaines avant, Raoul Van Eghem, voilà, compagnon de route des situationnistes et de Guy Debord, et aussi des différentes luttes et des différents mouvements sociaux. Raoul Van Eghem, qui n'avait pas débandé depuis le début des années 60, qui
lui aussi s'est fait la malle. Voilà, donc lui aussi c'était quelqu'un de fin lettré. Il avait écrit le traité de savoir-vivre à l'usage des jeunes générations, bien évidemment. Et puis beaucoup de choses encore, beaucoup d'études aussi sur la culture ouvrière. Et je propose de peut-être nous quitter avec une chanson de rentrée des luttes et ce fameux disque pour en finir avec le travail sous-titré Chanson du prolétariat révolutionnaire volume 1 de Jacques Leglou qui était sorti en 1974 aux éditions musicales du Grand Soir. Et le fameux Raoul Van Eghem avait écrit un texte La vie s'écoule, ou plus exactement ce texte qu'il avait écrit pour La vie s'écoule, la vie s'enfuit, pour des mouvements sociaux et des émeutes du côté de la Belgique vers 1961-62, avait été mise en musique à l'époque par Francis Lemonnier de Red Noise et Cominterm. Ça fera une très belle conclusion à l'émission de cette semaine. On écoute La vie s'écoule, la vie s'enfuit. Je vous souhaite une excellente nuit, je vous dis à la semaine prochaine.

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Get Fucked, voilà, vous l'avez peut-être bien compris ce titre, tellement il a été scandé par Shulk. Shulk, c'est ce groupe qui est originaire de Belfast. Après quelques EP, enfin, Crystal Punk, le premier album, était sorti au mois de mars. Et ils nous reviennent avec ce tout nouveau single très puissant, hein, mais à l'image de la musique habituelle pour Shulk, hein, toujours ce mélange de post-punk, de rock industriel, de techno, d'électronique, peut-être plus électronique d'ailleurs, parce que sur ce single il a finalement été finalisé grâce à l'Irlandais Ketama, parce que c'était un morceau qui était issu des sessions de Crystal Punk et qui n'avait pas trouvé sa place sur l'album. Donc voilà une manière plutôt tonique de commencer Big Bang pour un petit retour en arrière sur les sorties de l'été 2026, épisode 2, oui, parce qu'il y a beaucoup de sorties, donc il y avait forcément la place pour faire au moins deux émissions. Donc on va découvrir ce soir les Concrete Vehicles, on retrouvera le nouveau single de Fortet, l'album d'Over Mono, un nouveau single pour Ronnie et pour Sony également, un remix de Grand Brothers par Max Cooper, un morceau de Max Cooper tout seul également, Dusky, c'est un nouveau single, on attend le nouvel album, et puis une collaboration entre John Hopkins et Imogen Heap. On repart tout de suite dans le gros son avec Show Me The Body.

Oh là, après Shaul qu'on poursuit sur la même tension, Show Me The Body tout d'abord, le quatrième album Alone Together est sorti cet été. Show Me The Body, c'est un groupe hardcore expérimental, on peut le classifier comme ça, et qui est originaire de New York. Puis sur scène, c'est assez incroyable. Bon, ils sont aussi très investis sur la scène indépendante de New York, puisqu'ils ont également développé Corpus, un collectif artistique et communautaire pour justement soutenir cette scène. Et donc Show Me The Body sort ce quatrième album au cœur de l'été, et il a fait très chaud également à l'écoute de cet album, tout comme d'ailleurs le morceau de Concrete Vehicles, là aussi quelque chose d'assez fort, d'assez puissant. Ouais, ils sont pas loin, puisque ils nous viennent, enfin ici quand même, mais ils nous viennent de Vancouver, hein. Ils sont sur le même continent tout de même. C'est un groupe qui avait tout de même sorti un premier album en 2025, Station on the Hill. Ce sont des amis de longue date qui, eux aussi, mélangent post-punk, noise rock, post-hardcore, quelque chose de très puissant. C'est un nouveau single que vous avez pu entendre, de Cut Tease, qui est sorti lui le 9 juillet. Voilà pour les guitares. Retour à l'électro maintenant avec le nouveau single de Fortet.

À l'instant, magnifique morceau d'Over Mono. Over Mono, c'est un duo de musique électronique gallois formé par les frères Tom Russell et Ed Russell, avec un premier album Good Lies qui était sorti en 2023, avec cette caractéristique de leur musique, des rythmes puissants et puis des samples vocaux plutôt émouvants. C'est une musique qui fait vraiment danser. C'est un nouvel album donc qui est sorti au cœur de l'été, puisque ce Pure Devotion s'est paru le 7 août. Juste avant, Kieran Ebden, sous ce nom habituel de Fortet, oui, parce qu'il a énormément de pseudonymes. Donc, 2 ans après le dernier album de Fortet, nouveau single Human Voice, même si ce morceau a une petite histoire, puisqu'il Fortet le jouait lors de ses DJ sets depuis quelques années, et le disque, le morceau n'était jamais sorti, n'est jamais produit. Voilà, la chose est faite maintenant. C'est même un double single que nous a proposé Fortet cet été. C'est paru le 31 juillet. Petit retour en arrière dans Big Bang aujourd'hui sur les sorties de l'été 2026 avec Ronnie.

Ronnie et Sonny à l'instant, deux singles d'ailleurs paru le 30 juin, donc c'est pas forcément une coïncidence que j'ai fait suivre comme ça. C'était très ensoleillé, très rayonnant comme musique, à commencer par donc Ronnie qui est une artiste franco-malaisienne qui est basée à Paris, qui vraiment depuis quelques années s'est fait une très belle place sur la scène club française. C'est cette mélange techno, cabass, breakbeat, jungle, et puis énormément d'influence et effectivement ethnique. Elle est fondatrice également de son label Nezra Records depuis 2021. C'est le troisième et dernier single de sa série printanière que nous a sorti Ronnie le 30 juin. Le single, c'est Headspace. Et puis formidable nouveau titre de Sonny. Sonny, c'est un producteur et DJ britannique originaire de Manchester, mais basé à Londres. Il développe vraiment une musique électronique pleine d'introspection, mais pas seulement. Il y a un côté également très organique et une vraie énergie dance floor, comme vous avez pu l'entendre, sur ce très beau single Homesick. Vous êtes toujours sur l'antenne de Canal B. On revient sur l'été 2026 avec une réunion au sommet entre Grand Brothers et Max Cooper.

Max Cooper, derrière ces deux morceaux, Max Cooper, c'est ce compositeur, producteur, artiste audiovisuel britannique originaire de Belfast, et basé à Londres depuis bien longtemps, avec cette magnifique musique qu'il nous fait d'habitude, musique à la croisée de la techno, de l'IDM, de l'ambiante, et c'est toujours magnifique ce qu'il fait. Tout d'abord, Max Cooper pour un remix de Grand Brothers. Grand Brothers, c'est ce duo qui est germano-suisse, une musique là aussi un peu néoclassique, ambiante et assez belle hein, dans son ensemble. L'album Elsewhere de Grand Brothers était sorti au mois de septembre 2025. C'est un remix d'un de ses morceaux fables que fait Max Cooper, et c'est annonciateur d'un projet de mini-album de remix, Remixes and Reworks, où on retrouvera également à l'affiche des gens comme Coma, Ben Luca, Boysen, Brandbauer Freak, etc., etc. Ce projet de remix normalement sortira le 6 novembre. Et puis Max Cooper en compagnie d'LSB dans une veine un petit peu drum and bass. C'est un single, lui, qui est paru le 19 août. C'est annonciateur pour Max Cooper d'une nouvelle édition, très belle édition donc, de Fabric. Fabric présente Max Cooper. Cette compilation mixée sortira le 2 octobre. Vous êtes toujours sur l'antenne de Canal B. On poursuit avec Dusky.

0: De ski, tout d'abord, De ski, c'est un duo de DJ et producteurs londoniens actifs depuis 2011 entre house, garage, techno, breakbeat ou encore bass music. Ce premier album en 2011, donc, c'est le cinquième album Signals qui sortira le 25 septembre. Vous avez pu entendre l'excellent single Bindweed qui est paru, lui, le 21 août. Et puis, on termine Big Bang aujourd'hui avec John Hopkins, qui nous avait laissé son nouvelle depuis quelques temps pour une collaboration avec Imogen Heap, qui est une productrice, compositrice, chanteuse, multi-instrumentiste britannique, qui a quelques albums à son actif. On ne présente presque plus notre ami John Hopkins, qui est lui aussi britannique, dans une musique à la fois intime, mélancolique et puis souvent cinématographique. Il s'est fait aider pour ce morceau également à la production par la DJ australienne Eye. Ce single, c'est Reckoning et il est paru le 1er juillet. Donc c'est avec John Hopkins qu'on se quitte aujourd'hui. 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

0: Bonsoir, bonsoir et bienvenue dans l'émission Dub Revolution sur Canal B.
1: Yes, welcome Dub Revolution, comme tous les mardis soirs, 20h30, 22h avec Band 40 Sound on the Dub Control, et c'est reparti pour une nouvelle année 2026.
0: Ouais, avec plein de nouveautés, des nouveautés aussi, des represses comme un instant. Et donc là c'est le morceau Young Rebel de Johnny Clark qui sort en digital du coup pour tous les gens qui comme moi l'ont loupé en vinyle. Ça sort sur Fashion Records en digital. On va s'écouter la part 2, Rebel Dub.
1: Robot Dub Style! Yes, this is Dub Revolution Radio Show, live and direct! Are you? Wow! Yes.

0: Young Rebel, un morceau de Johnny Clark.
1: Et qui ressort donc sur Fashion Records.
0: Et on va rester toujours dans les represses.
1: Yes, avec un morceau du regretté Hugh Mandel, Arise and Shine.
0: Et donc c'est masterisé et repressé par, et distribué par We Are Rock.
1: Yes.

0: Hug, Mondel, Arise and Shine avec le dub Get to Work, et donc ça sera repressé par Real Workers.
1: Yes, allez, on va commencer l'émission maintenant avec des nouveautés.
0: Et donc on va aller du côté du Québec à Montréal avec Marquis Lyrical qui nous sort un EP.
1: Yes, ça s'appelle Ja Low.
0: Et le morceau aussi s'appelle Ja Low. On va commencer ça.
1: Yes!

0: Voilà, vous êtes bien dans l'émission Dub Revolution sur Canal B. À l'instant, on s'écoutait Ja Low, un EP sorti par Marquis Lyrical, donc du Québec.
1: Yes, exactement, ouais, je corrige. Tout à l'heure, j'ai dit Canada, mais non, c'était Québec. J'hésitais en plus. Bref, allez, là, on continue avec un autre producteur, cette fois-ci français, Macadred.
0: Voilà, qui nous sort un EP, Burning De Roja avec Flaming Ants. Donc c'est une preview, donc on va s'écouter les 4 parts en version un petit peu speed. On va pas accélérer le morceau, hein, mais on va juste faire des cuts.
1: Ok.
2: Si vous êtes sur SoundCloud.
1: Coming special, The Boy Style. Macadred. All right. Allez, on continue avec... on va continuer avec un autre morceau, parce que des fois on a quelques problèmes de lecture. Et ça peut arriver des fois. Allez, on enchaîne. C'est ça, le live and direct. On va enchaîner avec un autre morceau.
0: Non, je pense que ça va partir quand même.
1: Ah, tu veux essayer Macadred? Ok, bon, on est en live, c'est ça. C'est Dub Revolution sur Canal P.

0: Yes, Dub Revolution sur Canal B. On va continuer toujours dans les nouveautés.
1: Cette fois-ci avec
0: Fikir Amlak.
1: Avec un album qui s'appelle Rise and Be Seen.
0: Yes, et donc il y a Fikir Amlak, Breeze Zion, Tikur Ambessa.
1: On va aller un petit peu plus du côté du dub.
0: Allez, on s'écoute ça.

0: Alright, allez, on s'écoute la part 4 directement. Rise and Dread.
1: Vicky Ramlak, Brizayan, Tikurambesa.

0: Heavy Dub Wise.
1: Fikir Amlak, Brazilian, Ticker Ambassa, un EP qui s'appelle Rise and Be Seen.
0: Yes, allez, on va continuer toujours dans les fresh tunes et cette fois-ci avec le producteur donc Al Nation et le chanteur anglais Paul Fox.
1: Et donc sur Al Nation Records et donc le EP s'appelle Fire. On s'écoute ça à l'instant.

0: Voilà le chanteur Paul Fox sur All Nation Records. Yes, allez, on continue toujours dans les fresh dubs et cette fois-ci on va avec Naya Binson avec le chanteur québécois Marky Lyrical.
1: Avec la tune qui s'appelle Ja People qui passe pas mal ensemble en ce moment, ça qui tombe bien.
0: Carrément, on l'entend souvent en soirée et à chaque fois ça met une pure vibe.

0: marqué lyrical avec le morceau Ja People par Naya Binson.
1: Yes, Dub Revolution. Allez, on continue toujours dans les fresh dub et cette fois-ci on va du côté de l'Allemagne avec le label Lion's Den.
0: Et donc c'est un EP avec deux morceaux, mais à chaque fois il y a plusieurs parts avec Milton Henry et King Stanley, chacun sa part. On va commencer avec la première part de Milton Henry, My Story, My Song.
1: Et d'ailleurs, je tiens à préciser que c'est en collaboration et ça sort sur Black Redemption Label.

0: My Story, My Dub, et donc là c'était le producteur King Stanley avec le chanteur Milton Henry.
1: Yes, et on va d'ailleurs continuer toujours avec le chanteur Milton Henry, cette fois-ci sur l'autre face, avec le morceau Lake of Fire.

0: Like a Fire, Milton Henry. Donc voilà, vous êtes bien dans l'émission Dub Revolution sur Canal B. On va continuer toujours dans les nouveautés.
1: Yes, et cette fois-ci avec Chasbo, le producteur anglais qui a immigré au Japon.
0: Carrément.
1: Et vas-y, je te laisse annoncer l'album.
0: L'album s'appelle Far East Dub Rock. Donc à ne pas confondre avec le multi-instrumentiste Far East.
1: Oui, exact. En tout cas, ouais, donc là c'est du dub qui nous vient de très très loin. Donc Chasbo qui est installé au Japon et donc qui a toujours gardé sa patte et on le reconnaît tout de suite.
0: Ouais, donc il fait pas mal de mastering pour pas mal de gens. Il sort quelques albums. Et donc là c'est un album de 12 titres avec pas tout le temps des dubs. On va commencer avec le premier morceau, Journey to Jadub.
1: Chasbo.

0: Journey to J-Dub, donc issu de l'album Far East the Brook par Chasbo, le producteur anglais émigré au Japon.
1: Yes, et tellement il est bien cet album. Allez, on va se réécouter un autre morceau.
0: On va s'écouter le Chaka Salute Dub.
1: Yes, Chasbo.

Voilà, c'est bien dans l'émission Dub Revolution sur Canal B. À l'instant, on s'est écouté Far East Dub Rock par Chasbo. On va continuer toujours dans les nouveautés. Donc cette fois-ci avec Dubomatic Records, avec le producteur Michael Exodus d'Italie. Et donc là, il nous sort un EP qui s'appelle Propaganda Remix. Et donc c'est des remixes de ces morceaux, notamment le morceau Propaganda. Et donc c'est Fit Ja Defender. Propaganda Remix.

Exodus, Jah Defender. Allez, on va s'écouter directement le dub part 2. Propaganda dub part 2.

0: Yes, Michael Exodus and Ja Defenders avec l'EP Propaganda Remix.
1: Voilà, maintenant on va continuer toujours dans les nouveautés. Et cette fois-ci avec Gary Clunk, un producteur qu'on suit depuis vraiment longtemps.
0: Yes.

0: Attention, EP de Gary Klung feat. Zion Airy.
1: Yes, on va continuer toujours dans la même vibe.
0: Et donc cette fois-ci, Gary Klung and Dub Machinist.
1: Yedis, special Dub Wise mix.
0: Un EP qui s'appelle Anti-Haters.
1: Part 2. Ok, Dub Wise mix. Dub Machinist. Gary Klung.
0: Tente de charger la piste, ça va démarrer.
1: Anti-Haters Part 2. Yedis!

0: Anti-Haters, Gary Clank and Dub Machinist. Et donc c'est un EP qui vient de sortir aussi. Donc ça bosse dur du côté de chez Gary Clank, deux EP consécutifs qui sortent.
1: Yes, le Dub Made in Bordeaux. Allez, on va continuer toujours dans les nouveautés.
0: Et cette fois-ci avec Higher Meditation.
1: Le producteur français qui est basé à Leicester, donc en Angleterre.
0: Ouais, après une édition du coup de 50 copies en vinyle du morceau Be a Warrior, il sort une série en numérique, en digital en fait.
1: Exactement, la tune s'appelle Be a Warrior, Higher Meditation.

Ok, il ne nous reste plus beaucoup de temps. On va bientôt arriver à la fin de l'émission. Allez, on s'écoute. Quickly, part 3. Be a Warrior, version 2.

0: Yes, Dumb Revolution sur Canal B. À l'instant, on s'écoutait Higher Meditation avec une tune qui s'appelle Be a Warrior qui était sortie en édition limitée en vinyle et qui sort maintenant en digital. Donc c'est un petit peu bizarre, mais ça va faire des heureux.
1: Carrément. Allez, je crois qu'on va bientôt arriver à la fin de l'émission. On a encore le temps de s'écouter un morceau.
0: Et donc on va s'écouter les terribles Guardian Dubstepper Sound System de Grenoble.
1: Yes, avec un big big tune
0: de Terra Dub King
1: qui s'appelle Down of Light Mix.

Light, allez, quickly, hein, juste avant de se quitter, on s'écoute la part 2. Dawn of Light Mix 2. Terra Dub King.

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0: manifestations sont joyeuses et émotionnelles. 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

Dans la sieste musicale spéciale I'm From Rennes 2026, numéro 1, c'était la sélection de Louis Thomas qui nous a fait entendre à l'instant Robin Guthrie, précédé de Maria B.C., Agnes Obel, et pour débuter cette série de 4 titres, Grouper. À suivre, une sélection de Fulguromatic avec un long titre de jazz cosmique par Pharoah Sanders.

C'est le groupe Fulguromatic qui a choisi ce titre de Pharoah Sanders dans la sieste musicale spéciale I'm From Rennes 2026, numéro 1. À suivre la sélection d'Ellie James avec pour débuter sa série un titre par Astrid Zone.

Canal B vous propose aujourd'hui la sieste musicale spéciale I'm From Rennes 2026 numéro 1, sélectionnée par des artistes de la programmation du festival. Ellie James a choisi pour vous Flore Laurentienne à l'instant, précédée de Lou Leon, Augusta et tout à l'heure Astrid Zone. C'est au tour de Mansion Cellar de vous offrir leur sélection qui commence avec un titre de Nour.

La sieste musicale spéciale I'm From Rennes 2026 numéro 1 va bientôt se terminer avec le dernier titre de la sélection du groupe Mansion Cellar. Il nous proposait à l'instant un titre de Guise, précédé de Boko Youth et Nour pour commencer la série de 3. Réveil un poil plus musclé dans quelques secondes avec Get Down Services. Merci à Mansion Cellar, Ellie James, Fulguromatic et Louise Thomas pour leur sélection. 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

Madame, monsieur, chers clients, il est possible que le moyen que j'utilise aujourd'hui pour m'adresser à vous vous étonne. Mais connaissant le sort trop souvent, hélas, réservé aux circulaires, je me suis permis, en toute simplicité, de venir vous entretenir personnellement, directement.